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0: quoi vous allez zapper ce soir?
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2: Salut à tous, et nous on commence tout de suite sur TF1 avec votre jeu Koh-Lanta All Stars dès 21h10. Sur France 2, Léon, au-delà de l'or avec 3 épisodes, à 21h10 également. Sur France 3, votre série La Stagiaire avec 4 épisodes, à 21h10, Zone Interdite, à 21h55, Un Avenir Tout Tracé, à 22h45, Le Sauveur, et à 23h35, Cabaret. Sur M6, votre série 911 avec 6 épisodes, dès 21h10. Sur W9, On Connaît la Chanson avec 4 épisodes, à 21h15. Sur TMC, les reportages de Martin Whale avec 2 épisodes dès 21h25. Sur TFX, Geostorm, votre film dès 21h10. Et pour finir sur Gulli, La Patte Patrouille, La Super Patrouille, le film à 21h05. Et voilà, c'est tout pour ce soir. Passez une agréable soirée télévisée avec Radio Éphémère. Et bien sûr, moi je vous dis à demain pour vos prochains programmes télé.

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0: tandis que Mars alimente votre imaginaire sensuel.
1: Taureau, vous n'avez pas une vision très juste de la situation, il vous manque des éléments peut-être.
2: Gémeaux, la vigilance sera votre meilleur allié, vous évitant de vous fourvoyer dans une voie sans issue.
3: Cancer, vous voulez élargir votre champ d'action et posséder une marge de manœuvre plus importante.
4: Lion, vous tenez fermement les rênes du pouvoir. Vous êtes déterminé dans vos choix et vos décisions.
5: Vierge, rien ne vous arrête. Vous êtes prêt à tout pour que vos desseins se matérialisent au plus vite.
6: Balance, harmonisez votre hygiène de vie. Mangez à heure fixe, couchez-vous avant minuit.
7: Scorpion, écoutez les avis de vos collaborateurs. Cela vous permettra de résoudre des problèmes qui vous semblaient insolubles.
8: Sagittaire, vous avez les cartes en main pour renouer le dialogue avec votre partenaire.
9: Capricorne, vous êtes prêt à faire toutes les concessions pour harmoniser votre relation conjugale.
10: Verseau, si vous travaillez en équipe, vous devez tenir compte des spécificités de vos collaborateurs.
11: Poisson, faites des pauses, sinon vous allez puiser dans vos réserves et vous surmener inutilement.
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0: Notre playlist, c'est le son de UGEL. Mais juste avant, coup d'œil sur l'actualité de ce mardi matin avec Alicia Coteau. Salut Alicia.
1: Bonjour à toutes et à tous. Dans l'actualité de ce mardi, retour sur les bancs de l'école, une plainte classée sans suite, un QR code pour aider des sans-abri, un bilan contrasté pour l'ultra-trail du Mont-Blanc et l'ouverture de la billetterie pour le High Five Festival. C'est la rentrée scolaire. À Rumilly, 979 écoliers retrouvent aujourd'hui le chemin de l'école maternelle et élémentaire contre 1012 l'an dernier. Une baisse liée notamment à la chute de la natalité, mais aucune fermeture de classe n'est prévue cette année. Les élèves sont répartis dans 46 classes avec une moyenne de 21 élèves par classe. La ville mise notamment sur de nouveaux services périscolaires et un plan pour mieux anticiper les fortes chaleurs. La plainte pour viol qui vise Anthony Granger, premier adjoint au maire d'Annecy, a été classé sans suite jeudi dernier par le parquet. L'élu était mis en cause pour une relation sexuelle présumée non consentie avec un jeune homme majeur lors d'une soirée en 2023. Mis en retrait pendant l'enquête, Anthony Granger va retrouver ses fonctions au sein de l'exécutif municipal, a annoncé le maire Antoine Armand. Un nouveau système pour aider les personnes sans abri face à la baisse des dons en liquide. Deux associations, la Nouvelle Pièce et l'Ordre de Malte, permettent à une dizaine de SDF installés à Annecy de recevoir des dons dématérialisés grâce à un QR code relié à une carte bancaire. Le donateur le scanne avec son téléphone, puis choisit le montant qu'il souhaite verser. L'heure est au bilan. Après une semaine d'UTMB et près de 10 000 coureurs, le maire de Chamonix, François-Xavier Lafin, estime que l'événement est devenu trop important pour la vallée. Il évoque environ 100 000 spectateurs cette année et dénonce notamment les soirées, les installations non réglementées et les déchets laissés dans la nature. Il annonce 1 à 2 ans de concertation avec les organisateurs et les partenaires pour redimensionner l'ultra-trail du Mont-Blanc. Selon lui, les habitants ont atteint le seuil d'acceptabilité de l'événement. Le compte à rebours est lancé pour le High Five Festival à Annecy. La billetterie ouvre aujourd'hui à 10h pour la 16e édition prévue du 2 au 4 octobre. Au programme, projection de films, rencontres, masterclass, animations et soirées autour du ski et de la montagne. Les 500 premières places de cinéma seront proposées à 10€ avant de passer à 12,99€. Les masterclass et rendez-vous en aparté coûteront 20€, tandis que les conférences resteront gratuites. C'est la fin de ce flash. Merci d'avoir choisi Radio Éphémère. Bonne journée à tous.
0: Et merci beaucoup à toi Alessia, retour de l'actualité, ça sera tout à l'heure dans une heure ici sur Radio Éphémère. Coup d'œil sur la météo de ce mardi, la journée démarre avec un temps majoritairement ensoleillé dans le pays de Savoie avant le retour d'un temps plus couvert et nuageux cet après-midi. Côté température ce matin, il fait entre 15 et 19 degrés dans l'Albanais, 23 degrés sont attendus à la mi-journée. Puis pour les maximales cet après-midi, il fera 28 degrés à Rumilly, Aix-les-Bains et 27 du côté du Grand Annecy. Comme tous les matins, on vous accompagne également sur les routes de la région avec des ralentissements ce matin, plutôt légers pour le moment. À vous signaler du côté du rond-point Cacahuète, notamment ici du côté de Rumilly, le trafic qui va se densifier dans les prochaines minutes. Du côté du Grand Annecy, ça commence à ralentir légèrement. Du côté de Sillingy, pour le moment, sur le reste du secteur, ça va en ce mardi matin. Prochain point, comme dit, sur le trafic, ça sera à 7h30. Et puis nous, on démarre ensemble la journée avec une bonne playlist ici sur Radio Éphémère avec l'un des artistes qui sera présent au Pharaonic Festival dans 12 jours, le 12 septembre prochain. Petit biscuit qu'on écoute juste après le son de UGEL ici sur Radio Éphémère.

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2: Très bon réveil avec Radio FMR. Mardi 1er septembre 2026, aujourd'hui, c'est la rentrée aujourd'hui. Courage à tous les lycéens, collégiens, étudiants qui vont reprendre la route des établissements scolaires ce matin. Courage aussi à tous les CP, les CE1 qui vont rejoindre les bancs de l'école aussi tout à l'heure. Reprise entre 8h et 8h40 environ selon les écoles ici en Mienne. Courage aussi aux profs qui reprennent aujourd'hui une saison scolaire qui se lance avec toujours autant de bons plans à retrouver ici sur Radio FMR. On fera le point tout à l'heure sur vos événements. Ça sera à 7h45, 8h45 et 9h45 dans l'émission de ce mardi également. Dans un instant, à découvrir les meilleures choses à faire dans la région avec Philippe dans Mille et une choses en Savoie Mont Blanc. On va jouer aussi ensemble avec des invitations pour le Pharaonic Festival à gagner dans un instant. Donc restez avec moi. Il y a également les offres d'emploi de France Travail Sino qui arrivent à 8h15. Le cinéma, ça sera à 9h20. Et puis l'invité du jour aujourd'hui, ça sera les amis du Vieux Sino pour parler de la fête du Vieux Sino qui aura lieu ce week-end. On en parlera tout à l'heure à 8h30. Je parlais du Pharaonic Festival. Il fait partie du line-up 2026 de ce super festival qui aura lieu à Cluses le 12 septembre prochain. Voici pour vous Petit Biscuit.

0: On vient d'écouter le son de Julien Leabissi sur Radio FMR, 7h15. Dans les prochaines minutes, Shakira qui arrive pour vous, mais juste avant, voici les sorties outdoor.
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2: Salut à tous, je vous propose une expérience unique pour les enfants et les parents. Visiter un village de chèvres. Oui, j'ai bien dit, un village de chèvres. Direction Morillon, à proximité de Morzine-Avoria. Le village se situe à plus de 1400 mètres d'altitude sur la commune de Morillon. La route pour y accéder est une balade à elle toute seule, tant les paysages sont jolis. Vous passerez d'ailleurs devant le lac de Morillon en y allant. Mais pourquoi l'appelle-t-on le village de chèvres? Ce n'est pas difficile à comprendre quand on arrive au Lindaret. Les chèvres sont partout. Elles barrent la route aux voitures et tentent de fourrer leur museau dans nos sacs à main, histoire de voir si elles n'y trouvent rien à manger. C'est le dernier rameau de la vallée de la Drance de Morillon et il n'y a plus que deux résidents permanents dans le village tout entier. Et que faire au Lindaret? Outre les chèvres, le hameau des Lindarets est magnifique. On y trouve des chalets typiques. Il comporte de nombreuses boutiques de souvenirs avec des produits qui semblent être authentiques et provenir de la région. On y trouve également une fromagerie qui vend de la tomme de Savoie, des fromages de chèvre produits dans le village. Avec le temps, les chalets traditionnels se sont vidés de leurs habitants et ont été remplacés par des restaurants qui ont bonne réputation pour déguster des spécialités régionales, raclette, fondue, crozet et j'en passe. On peut aussi nourrir les chèvres avec les enfants. Attention à ne pas leur donner n'importe quoi. Les boutiques vendent des petits sacs en papier avec de la nourriture adaptée pour la modique somme de 1 euro. Mais j'espère que vos enfants ne sont pas trouillards, car les chèvres ne sont pas très patientes. Les sacs de mes filles ont fini toutes les deux par terre quand les chèvres sont devenues trop oppressantes autour d'elles. Je ne vous dis pas le fou rire qu'on a eu. C'est un super souvenir. Les enfants ont adoré la visite du village des chèvres, les Lindarets, et nous avons poursuivi cette belle journée par un pique-nique en pleine nature, près de la cascade des Brochots à 2 km. Mille et une choses à faire en ce moment blanc, c'était la découverte du fameux village de chèvres, les Lindarets, situé tout près de chez nous. Excellente journée à tous sur Radio FMR.
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1: Vous écoutez Radio Éphémère avec le son de Shakira. Bon réveil.
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1: Et oui, comme tous les matins ici sur Radio Éphémère, on joue ensemble avec le chiffre du jour du wake-up. Aujourd'hui, il fallait deviner à quoi correspond 979. On parle ici d'un nombre en rapport avec la rentrée scolaire qui a lieu aujourd'hui ici à Rumi notamment et sur Instagram de Radio Éphémère. Vous avez trouvé la bonne réponse ce matin. Ce sont 979 Remiens qui vont faire leur rentrée scolaire ce mardi 1er septembre en maternelle ou en école élémentaire ici dans les différentes écoles de Rumi. Félicitations à tous ceux qui ont trouvé la bonne réponse. Le chiffre du jour sera de retour demain matin ici sur Radio Éphémère dès 7h. Et puis là, nous on continue ensemble. Votre playlist Dr Yaro qu'on écoute pour vous dans un instant juste après Vita.

7h30 bientôt. J'espère que tout se passe bien pour vous en cette journée de rentrée scolaire. C'est le wake-up avec vous et on fait le point ensemble sur la météo du jour avec pour aujourd'hui. Eh bien, un beau soleil qu'on retrouve ici dans la région, dans nos pays de Savoie, avant le retour d'un temps légèrement plus couvert et nuageux cet après-midi. Côté température, 15 à 19 degrés sont attendus dans l'Albanais ce matin. Il fera 23 à la mi-journée, puis pour les maximales cet après-midi, comptez 28 degrés à Rumilly-Aix-les-Bains et 27 du côté d'Annecy. Comme tous les matins, je vous accompagne également sur les routes de la région, ici du côté de Rumilly. Le trafic commence à se densifier, notamment du côté de la Rocade et du côté du rond-point Cacahuète. Il commence à y avoir du monde également du côté d'Annecy vers Pringy, ainsi que du côté de la Balme de Sillingy en rentrant sur Sillingy et sur Chaumonté. Courage à vous si vous êtes dans ces ralentissements. On vous accompagne ici sur Radio FMR avec dans les prochaines minutes le son de Bon Entendeur pour vous. Et juste avant, c'est Pink en souvenir.

0: Vous écoutez Radio FMR, c'est Yann avec vous comme tous les matins ici dans le Wake Up. Et votre rendez-vous incontournable du Wake Up, ce sont vos bons plans à 7h45, 8h45 et 9h45. Tous les événements à ne pas manquer dans l'Albanais et le Grand Annecy. On fait le point ensemble juste après l'horoscope de ce matin présenté par Elsa. Salut Elsa.
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2: Bélier, Vénus veille sur votre vie sentimentale, tandis que Mars alimente votre imaginaire sensuel. Taureau, vous n'avez pas une vision très juste de la situation, il vous manque des éléments peut-être. Gémeaux, la vigilance sera votre meilleur allié, vous évitant de vous fourvoyer dans une voie sans issue. Cancer, vous voulez élargir votre champ d'action et posséder une marge de manœuvre plus importante. Lion, vous tenez fermement les rênes du pouvoir. Vous êtes déterminé dans vos choix et vos décisions. Vierge, rien ne vous arrête. Vous êtes prêt à tout pour que vos desseins se matérialisent au plus vite. Balance, harmonisez votre hygiène de vie. Mangez à heure fixe, couchez-vous avant minuit. Scorpion, écoutez les avis de vos collaborateurs. Cela vous permettra de résoudre des problèmes qui vous semblaient insolubles. Sagittaire, vous avez les cartes en main pour renouer le dialogue avec votre partenaire. Capricorne, vous êtes prêt à faire toutes les concessions pour harmoniser votre relation conjugale. Verseau, si vous travaillez en équipe, vous devez tenir compte des spécificités de vos collaborateurs. Poisson, faites des pauses, sinon vous allez puiser dans vos réserves et vous surmener inutilement.
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très bon réveil à vous en ce mardi matin, mardi 1er septembre, 7h45. Vous êtes sûrement dans la voiture, là, en direction de l'école pour la reprise, pour la rentrée aujourd'hui. Eh bien, courage à vous, je vous souhaite une merveilleuse rentrée. Et puis là, pour vous motiver, pour vous mettre de bonne humeur, il y a une bonne playlist qui va continuer dans un instant. Mais juste avant, coup d'œil sur vos bons plans, les événements à ne pas manquer dans l'Albanais et le Grand Annecy cette semaine. Rendez-vous notamment ce samedi du côté de Boussy pour la fête des producteurs organisée par la Pomme d'Épi. Au programme produits locaux à retrouver, ainsi qu'un concert folk, des animations pour les enfants et puis un espace buvette avec restauration. L'entrée est libre et se fait entre 16h et 21h. Rendez-vous également ce samedi dans la salle plein palais d'Albi sur Chéran à partir de 9h du matin pour le forum des associations de la commune. De nombreuses associations qui seront présentes dans le domaine du sport, de la culture, du loisir, encore de la musique. La Globus sera présente également, ainsi que la PO d'Albi avec une buvette. Rendez-vous également ce samedi à partir de 18h au Plectrum de Remy pour un défilé de mode organisé par Mel Embelli. À découvrir des accessoires, des bijoux et des vêtements. Puis juste après, il y aura le défilé avec un DJ qui vous accompagnera pour prolonger la soirée. Et puis enfin,

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0: Et oui, comme chaque matin cette semaine, on va vous gâter avec de quoi profiter d'un festival électro génial qui est organisé là pendant le mois de septembre. C'est le Pharaonic Festival. Le Pharaonic Festival que vous allez retrouver

0: Bob Sinclair et Rihab sur scène il y a très très peu, et franchement ils envoient du lourd, ils sont très très cool, et vous allez pouvoir les voir en live car je vous offre deux invitations pour le festival pharaonique pour jouer avec moi. Vous appelez la radio maintenant, 04 50 68 60 plus loin 18. Bonne chance à vous, et puis le temps de vous inscrire, c'est votre playlist qui continue ici sur Radio Éphémère juste après ça.
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1: Bonjour à tous, vous écoutez Radio Éphémère. On démarre la journée ensemble, c'est le Wake Up avec vous. Il est plus juste 8h, bonjour. Avant de continuer la playlist FMR, on fait le point ensemble maintenant sur l'actualité locale et nationale. Comme tous les matins, c'est présenté par Alicia Cotto. Salut Alicia.
2: Bonjour à toutes et à tous. Dans l'actualité de ce mardi, retour sur les bancs de l'école, une plainte classée sans suite, un QR code pour aider des sans-abri, un bilan contrasté pour l'ultra-trail du Mont-Blanc et l'ouverture de la billetterie pour le High Five Festival. C'est la rentrée scolaire. À Rumilly, 979 écoliers retrouvent aujourd'hui le chemin de l'école maternelle et élémentaire contre 1012 l'an dernier. Une baisse liée notamment à la chute de la natalité, mais aucune fermeture de classe n'est prévue cette année. Les élèves sont répartis dans 46 classes avec une moyenne de 21 élèves par classe. La ville mise notamment sur de nouveaux services périscolaires et un plan pour mieux anticiper les fortes chaleurs. La plainte pour viol qui vise Anthony Granger, premier adjoint au maire d'Annecy, a été classé sans suite jeudi dernier par le parquet. L'élu était mis en cause pour une relation sexuelle présumée non consentie avec un jeune homme majeur lors d'une soirée en 2023. Mis en retrait pendant l'enquête, Anthony Granger va retrouver ses fonctions au sein de l'exécutif municipal, a annoncé le maire Antoine Armand. Un nouveau système pour aider les personnes sans abri face à la baisse des dons en liquide. Deux associations, la Nouvelle Pièce et l'Ordre de Malte, permettent à une dizaine de SDF installés à Annecy de recevoir des dons dématérialisés grâce à un QR code relié à une carte bancaire. Le donateur le scanne avec son téléphone, puis choisit le montant qu'il souhaite verser. L'heure est au bilan. Après une semaine d'UTMB et près de 10 000 coureurs, le maire de Chamonix, François-Xavier Lafin, estime que l'événement est devenu trop important pour la vallée. Il évoque environ 100 000 spectateurs cette année et dénonce notamment les soirées, les installations non réglementées et les déchets laissés dans la nature. Il annonce 1 à 2 ans de concertation avec les organisateurs et les partenaires pour redimensionner l'ultra-trail du Mont-Blanc. Selon lui, les habitants ont atteint le seuil d'acceptabilité de l'événement. Le compte à rebours est lancé pour le High Five Festival à Annecy. La billetterie ouvre aujourd'hui à 10h pour la 16e édition prévue du 2 au 4 octobre. Au programme, projection de films, rencontres, masterclass, animation et soirée autour du ski et de la montagne. Les 500 premières places de cinéma seront proposées à 10€ avant de passer à 12,99€. Les masterclass et rendez-vous en aparté coûteront 20€ tandis que les conférences resteront gratuites. C'est la fin de ce flash. Merci d'avoir choisi Radio Éphémère. Bonne journée à tous.
1: Merci beaucoup Alicia. Retour de la météo, ça sera dans une heure ici sur Radio Éphémère. Coup d'œil sur la météo de ce mardi matin avec une journée qui démarre avec un temps majoritairement ensoleillé dans nos pays de Savoie avant le retour d'un temps plus couvert et nuageux cet après-midi. Côté température ce matin, il fait entre 15 et 19 degrés dans l'Albanais. Il fera 23 à la mi-journée. Puis pour les maximales cet après-midi, 28 degrés sont attendus à Rumilly et Aix-les-Bains et 27 du côté du Grand Annecy. Mardi matin, pas mal de monde hein, sur la route à vous signaler. Des complications à noter forcément aux abords de l'ensemble des établissements scolaires avec la rentrée ce matin. Pas mal de complications à noter du côté du rond-point Cacahuète. C'est compliqué sur la rocade. Du côté d'Annecy, beaucoup de monde ce matin du côté d'Annecy Nord vers Pringy. C'est compliqué du côté de Sillingy comme tous les matins. Du côté d'Annecy Centre, c'est compliqué également dans toutes les directions. Voilà, beaucoup de monde en tout cas sur la route ce matin. Donc courage à vous si vous êtes dans ces ralentissements de la rentrée.

0: Bonne rentrée avec Radio Éphémère, c'est le Wake Up.
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0: Et oui, mardi 1er septembre 2026 aujourd'hui, nous fêtons les Gilles. Belle fête à tous les Gilles qui ont choisi Radio Éphémère pour démarrer leur journée. Comme dit, c'est la rentrée aujourd'hui vers 8h30.

On démarre ensemble l'émission avec dans les prochaines minutes, 8h15, les offres d'emploi de France Travail Seno à retrouver. À 8h20 dans l'info du jour, nous allons parler ensemble de Jicovoit. À 8h30, ça sera l'invité du jour, nous allons recevoir les amis du vieux Seno.

mercredi avec Valéria. Et puis c'est votre rendez-vous du wake-up, hein, votre rendez-vous quotidien. Les agendas, les bons plans à retrouver, ça sera 8h45 et 9h45. Le wake-up, c'est aussi une bonne playlist, hein, qui s'enchaîne pour vous tous les matins. Et on la continue maintenant sur Radio Éphémère. Oh,

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pour démarrer la journée. David Guetta à l'instant ici sur Radio FMR. Merci de nous avoir choisi en ce mardi matin. Dans l'info du jour, aujourd'hui, on parle de JCOVOAT. C'est le dispositif de covoiturage de la communauté de communes Rue-Militaire de Savoie qui vous permet de vous déplacer dans l'Albanais, mais aussi de vous rendre au travail ou à un événement, par exemple. Ça se fait dans toute la région. Pour trouver les trajets proposés, direction l'appli Blablacar Daily. Que ce soit au départ de Moy, Lornay, Massingy ou même encore Rumi, le conducteur est indemnisé des 4 km parcourus. Et puis pour le passager, c'est gratuit. Et le bon plan, c'est qu'en ce moment, JCOVOAT propose un concours pour gagner un moment VIP avec DJ Matafon, qui est ambassadeur un peu de cet événement. Jusqu'au 30 septembre prochain, vous pouvez tenter votre chance. Ça se passe sur le Facebook de JCOVOAT. Le temps de participer, nous on continue ensemble votre playlist en ce mardi matin avec celle qui était à Musilac au début de l'été. C'est Mickey qu'on va écouter juste après Michael Jackson.

0: journée à vous à l'écoute de Radio Éphémère avec le son de Mickey. À l'instant, il est 8h30.
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0: Ce matin, dans nos studios, pour cette première journée, pour cette journée de rentrée, nous recevons les amis du Vieux C'est Nous. Avec nous en studio, Célia, bonjour.
3: Bonjour.
0: Très heureux de t'accueillir dans nos studios ce matin pour parler d'une association qui est très active sur Céno, les amis du Vieux Céno. C'est une association qui est axée sur trois missions principales. C'est quoi le principe de celle-ci?
3: Tout à fait. Alors, on a trois axes importants: rechercher, sauvegarder le patrimoine et animer le territoire. Donc, comme on le fait avec nos événements.
0: Et justement, parmi vos événements, il y a plein d'événements incontournables. À Noël, notamment, on va retrouver la crèche vivante. C'est quoi les autres événements phares un peu de l'association?
3: Alors, on a au mois de juin, on a la soirée concert Zik en but. Et après, bah là, on a au mois de septembre la fête du Vieux Céno.
0: Et justement, on va en parler en détail ce matin. Cette fête du Vieux Céno qui aura lieu ce week-end, ça sera ce samedi et ce dimanche. 42e édition qui va se dérouler où dans Céno?
3: Alors, elle va se dérouler dans le quartier du Vieux Céno, donc sur toute l'avenue des Neigeos et sur la butte Saint-Martin.
0: C'est quoi le concept de cet événement?
3: Le concept de cet événement, c'est de faire un petit retour dans le temps où on prône les traditions et les savoir-faire qu'on avait il y a quelques années, surtout dans le milieu rural. Et donc, tous nos bénévoles se mobilisent pour faire de ce week-end une petite parenthèse dans cette rentrée qui s'annonce cette semaine.
0: Deux jours de festivités qu'on va pouvoir retrouver sur la journée du samedi. Qu'est-ce qu'on va retrouver au programme?
3: Alors, le samedi, ça commence à 18h avec une soirée concert entrée libre où on va retrouver le duo Black Velvet. Donc, c'est un groupe de musique assez rock, metal, donc ça va bien bouger pour cette soirée. Le concert, lui, commencera à 19h30 et sera suivi par un petit spectacle de cracheurs de feu par l'association La Guilde des Loups d'Almire. Donc, on va avoir le droit sur la butte Saint-Martin un joli spectacle. Et après, on aura le feu d'artifice. Et la soirée continuera avec le duo Black Velvet et se finira avec les DJ AVS, qui sont du coup des bénévoles de l'association qui se mettent un peu à la musique et animent du coup les fins de soirée.
0: Génial. Et puis le dimanche, à partir de 9h du matin, pareil, un programme chargé également.
3: Tout à fait. Donc dès 9h, on vous accueille sur le quartier du Vieux Céno avec le marché du terroir. Donc on retrouve plein de bonnes choses pour tous les gourmands. Des beignets de pommes de terre au matafan, au bidouillon, au bugne, au boudin, aux tomes blanches. Et il y a encore plein d'autres choses à venir découvrir sur place. On aura aussi l'écurie Calidor avec son bœuf qui va du coup nous proposer un spectacle de bœuf acrobate. Donc cette année, spectacle à voir pour petits et grands. On aura aussi l'occasion d'avoir Driss Ahmed sur ses échasses à Rebond, qui va déambuler toute la journée dans la fête. Donc ouvrez grand vos yeux et surtout levez bien la tête pour le voir. Et on aura cette année, on continue l'exposition de voitures anciennes et elles seront accompagnées de voitures militaires de la Seconde Guerre mondiale par l'association La 74e Compagnie. Et on aura aussi des démonstrations à l'ancienne avec des chevaux, on aura des animaux, donc plein de choses pour vous émerveiller sur cette journée.
0: Et puis vous allez tenir comme d'habitude une buvette et une restauration sur place.
3: Tout à fait, et on a également le repas du dimanche midi qui est en vente sur Hello Asso ou aussi au magasin Céno Terroir à Céno. Et le jour J de la fête, qui sera en vente à l'accueil de la fête. Donc c'est un repas qui nous est préparé par le traiteur de la ferme du Chenet. Donc un délicieux repas que vous pouvez retrouver le menu sur nos pages Facebook. Et voilà.
0: De nombreux partenaires qui permettent la réussite de cet événement.
3: Tout à fait. Cette année, on compte à peu près une vingtaine de partenaires et on les remercie que grâce à eux, on peut faire cette fête. On le rappelle, c'est une fête à entrée libre. Donc, grâce à ces sponsors, on peut vous offrir des animations tout aussi extraordinaires chaque année.
0: Parfait. Les infos qu'on peut retrouver, il y a un site internet et puis les réseaux sociaux.
3: Tout à fait. Donc, le site internet lesamisduvieuxceno.fr et la page Facebook, Instagram. Et après, si vous avez besoin de plus d'informations, n'hésitez pas à passer à l'association.
0: Parfait. La fête du Vieux Céno, on vous le rappelle, 42e édition qui se tiendra ce samedi et ce dimanche dans Céno.

0: PlayStationer qui vous accompagne en cette journée de rentrée. Bonne rentrée à tous. Bonne rentrée si vous reprenez l'école aujourd'hui. Il y a Pierre Demar qui arrive dans la suite de votre play. On va écouter Taïk aussi. Vos bons plans qui arrivent à 8h45 après l'horoscope.
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2: Bélier, Vénus veille sur votre vie sentimentale, tandis que Mars alimente votre imaginaire sensuel.
3: Taureau, vous n'avez pas une vision très juste de la situation, il vous manque des éléments peut-être.
4: Gémeaux, la vigilance sera votre meilleur allié, vous évitant de vous fourvoyer dans une voie sans issue.
5: Cancer, vous voulez élargir votre champ d'action et posséder une marge de manœuvre plus importante.
6: Lion, vous tenez fermement les rênes du pouvoir. Vous êtes déterminé dans vos choix et vos décisions.
7: Vierge, rien ne vous arrête. Vous êtes prêt à tout pour que vos desseins se matérialisent au plus vite.
8: Balance, harmonisez votre hygiène de vie. Mangez à heure fixe, couchez-vous avant minuit.
9: Scorpion, écoutez les avis de vos collaborateurs. Cela vous permettra de résoudre des problèmes qui vous semblaient insolubles.
10: Sagittaire, vous avez les cartes en main pour renouer le dialogue avec votre partenaire.
11: Capricorne, vous êtes prêt à faire toutes les concessions pour harmoniser votre relation conjugale.
12: Verseau, si vous travaillez en équipe, vous devez tenir compte des spécificités de vos collaborateurs.
13: Poisson, faites des pauses, sinon vous allez puiser dans vos réserves et vous surmener inutilement.
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Le son de Taïk qui vous accompagne en ce mardi matin ici sur Radio Éphémère. Mardi matin, 8h45, on fait le point ensemble sur vos bons plans. Avec pas mal d'événements à ne pas manquer cette semaine dans la région, notamment ce jeudi, à partir de ce jeudi et pendant une grande partie du mois de septembre, au Quai des Arts de Rumi, vous allez pouvoir découvrir l'exposition photo L'Albanais, Balcon des Alpes. Une exposition qui vous fera redécouvrir la beauté brute et l'âme authentique des 17 communes de Rumi et Albanais à travers des clichés du photographe local Gilles Lansard. Rendez-vous également ce week-end à Saint-Eusèbe pour la descente en sol majeur. Au programme, de nombreux concerts avec plusieurs fanfares sur le week-end. Samedi, descente en caisse à savon pour les adultes et tracteur à pédales pour les enfants. Puis dimanche, atelier de Sun Painting dès 11h. Snack et buvette à retrouver sur place. Rendez-vous également ce vendredi et samedi à Annecy pour la 4e édition du Women's Camp. Au programme, un rassemblement de footballeuses amputées européennes pour des rencontres ouvertes au public. Et puis enfin, rendez-vous à partir de 10h à la salle des fêtes de La Biolle ce dimanche pour Run and Replay. Au programme, une course à pied en relais, en binôme, sur une boucle d'environ 1 km pendant 1 ou 2 heures à faire au choix. C'est un événement qui est organisé par l'association Réannecy et le CSC Cyclo. Toutes les infos, tous les bons plans, retrouvez comme d'habitude sur le site internet de la radio, radiofmr.com. Vous êtes peut-être sur la route du collège, la route du lycée, la route de l'école. Voici le genre de son qui va forcément vous mettre de bonne humeur pour cette journée de la rentrée. I Got a Feeling des Black Eyed Peas qu'on écoute maintenant. Et juste après, ça sera Nicki Minaj, Justin Bieber. Merci de nous avoir choisis.

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2: 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Avant 9h, le temps de m'appeler, votre playlist continue.

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0: Dans les prochaines minutes, on va écouter Kaigo. Mais avant ça, coup d'œil sur l'actualité de ce mardi matin avec Alicia Cotto. Salut Alicia.
1: Bonjour à toutes et à tous. Dans l'actualité de ce mardi, retour sur les bancs de l'école, une plainte classée sans suite, un QR code pour aider des sans-abri, un bilan contrasté pour l'ultra-trail du Mont-Blanc et l'ouverture de la billetterie pour le High Five Festival. C'est la rentrée scolaire. À Rumilly, 979 écoliers retrouvent aujourd'hui le chemin de l'école maternelle et élémentaire contre 1012 l'an dernier. Une baisse liée notamment à la chute de la natalité, mais aucune fermeture de classe n'est prévue cette année. Les élèves sont répartis dans 46 classes avec une moyenne de 21 élèves par classe. La ville mise notamment sur de nouveaux services périscolaires et un plan pour mieux anticiper les fortes chaleurs. La plainte pour viol qui vise Anthony Granger, premier adjoint au maire d'Annecy, a été classée sans suite jeudi dernier par le parquet. L'élu était mis en cause pour une relation sexuelle présumée non consentie avec un jeune homme majeur lors d'une soirée en 2023. Mis en retrait pendant l'enquête, Anthony Granger va retrouver ses fonctions au sein de l'exécutif municipal, a annoncé le maire Antoine Armand. Un nouveau système pour aider les personnes sans abri face à la baisse des dons en liquide. Deux associations, la Nouvelle Pièce et l'Ordre de Malte, permettent à une dizaine de SDF installés à Annecy de recevoir des dons dématérialisés grâce à un QR code relié à une carte bancaire. Le donateur le scanne avec son téléphone, puis choisit le montant qu'il souhaite verser. L'heure est au bilan. Après une semaine d'UTMB et près de 10 000 coureurs, le maire de Chamonix, François-Xavier Lafin, estime que l'événement est devenu trop important pour la vallée. Il évoque environ 100 000 spectateurs cette année et dénonce notamment les soirées, les installations non réglementées et les déchets laissés dans la nature. Il annonce 1 à 2 ans de concertation avec les organisateurs et les partenaires pour redimensionner l'ultra-trail du Mont-Blanc. Selon lui, les habitants ont atteint le seuil d'acceptabilité de l'événement. Le compte à rebours est lancé pour le High Five Festival à Annecy. La billetterie ouvre aujourd'hui à 10h pour la 16e édition prévue du 2 au 4 octobre. Au programme, projection de films, rencontres, masterclass, animation et soirées autour du ski et de la montagne. Les 500 premières places de cinéma seront proposées à 10€ avant de passer à 12,99€. Les masterclass et rendez-vous en aparté coûteront 20€ tandis que les conférences resteront gratuites. C'est la fin de ce flash. Merci d'avoir choisi Radio FMR. Bonne journée à tous.
0: Et merci beaucoup à toi, Alicia. Retour de l'actualité tout à l'heure dans une heure sur Radio FMR. Coup d'œil sur la météo de ce mardi. La journée qui démarre avec un temps majoritairement ensoleillé dans nos pays de Savoie avant le retour d'un temps plus couvert et nuageux cet après-midi. Côté température ce matin, il fait entre 17 et 20 degrés dans l'Albanais. 23 degrés sont attendus à la mi-journée. Puis pour les maximales cet après-midi, il fera 28 degrés à Rumilly et Aix-les-Bains et 27 du côté d'Annecy. Comme tous les matins, on vous accompagne également sur les routes de la région avec ici du côté de Rumilly. Des complications qui sont à noter du côté du rond-point à Cacahuète et du côté de la Rocade. Quelques complications ce matin à noter également du côté d'Annecy, notamment des complications du côté d'Annecy Nord vers Pringis. C'est compliqué du côté de Mété ce matin en allant sur Épagny et pas mal de monde du côté de Sillingy également. Beaucoup de ralentissements en tout cas en cette journée de reprise scolaire. Donc courage à vous si vous reprenez l'école aujourd'hui. On vous accompagne avec une bonne playlist. Voici pour vous Kaigo.

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0: Mardi 1er septembre 2026, aujourd'hui, nous fêtons les Gilles. Belle fête à tous les Gilles qui écoutent Radio FMR ce matin. Aujourd'hui, c'est la rentrée également. Vous êtes nombreux à avoir regagné les bancs de l'école aujourd'hui. Vous étiez nombreux notamment à attendre devant des mots ce matin ou à attendre par exemple devant dans la rue des écoles. Voilà, bonne rentrée à vous en tout cas en ce mardi 1er septembre. Peut-être la reprise du travail également pour vous aujourd'hui. Eh bien, bonne reprise à vous. On va vous accompagner ici sur Radio FMR et toujours avec une bonne playlist. Et avec vos chroniques quotidiennes, comme par exemple, comme tous les lundis et mardis, les spectacles à retrouver dans le coin. On va faire le point dans un instant. À 9h20, ça sera les sorties ciné présentées par Valeria. 9h50, on va jouer ensemble avec des invitations pour le Pharaonic Festival. 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Et puis comme chaque matin, on termine l'émission à 9h45 avec vos bons plans. Comme dit, le Wake Up, c'est aussi une bonne playlist. Voici Macklemore et il y aura Adèle Castillon juste après. 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

avec vous dans le Wake Up et on fait le point ensemble comme tous les lundis et mardis matin sur les spectacles, l'agenda culturel de la semaine avec les salles du coin. Et on démarre avec le Brise-Glace d'Annecy qui vous donne rendez-vous ce dimanche à 16h sur le Parvis pour la soirée électro The Lift en open air. La soirée elle est gratuite et elle va prolonger l'été avec sur scène la promo 2026 qui est composée de 6 DJ. La soirée qui s'annonce très très cool. Ça sera du côté du Brise-Glace du coup, les infos à retrouver sur leur site internet. Et puis nous on continue ensemble la playlist FMR de ce mardi matin. Voici pour vous Martin Garrix et Ed Sheeran. Et juste après il y aura Taylor Swift ou encore Big Flo et Oli.

0: La semaine qui démarre ici sur Radio FMR avec, comme tous les mardis et mercredis, les sorties ciné à retrouver avec Valéria. Quel film à découvrir en ce moment du côté du cinéma Les Lumières de la Ville de Rémy? On fait maintenant le point et on continuera votre playlist avec justement la BO du film Toy Story 5 à retrouver. Ce sera Taylor Swift.
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2: Bonjour, cette semaine dans ma sélection de films proposés au cinéma Les Lumières de la Ville à Rémy, découvrez Tad l'Explorateur et La Lampe Magique, un film d'animation pour toute la famille. Tad et Sarah sont désormais les heureux parents d'Oli, une adorable et intrépide petite fille de 2 ans. Le bonheur de la petite famille fait un peu de l'ombre à Mommy qui a l'impression de passer au second plan. Alors qu'en vacances à Londres, la bande met la main sur la lampe merveilleuse des mille et une nuits, Mommy formule un vœu inattendu. Voyager dans le temps pour retourner à l'époque de sa jeunesse où tout le monde l'adorait.
3: La lampe est forcément là, je le sens.
4: Accorde-moi mes 3 vœux, lampe !
5: Trésor, faut la frotter.
3: Attention, son pouvoir est énorme !
4: Vous vous attendiez à quoi? Un chanteur bleu torse nu? Je veux que Jeff parle.
3: Quoi? C'est qui me parle? C'est qui?
4: Je veux que Bernardo parle aussi.
3: Oiseau.
4: C'est des uns. Mon troisième vœu est de retourner à Paikiki.
6: On peut pas retourner dans le passé.
4: Oui, ça a marché. On a remonté le temps.
7: Pour pouvoir rentrer chez nous, il faut trouver la lampe dans ce siècle.
2: Ensuite, toujours à l'affiche cette semaine, découvrez ou redécouvrez Spider-Man Brand New Day, ou l'Odyssée, ou encore La Pat Patrouille. Et voilà, c'est tout pour cette semaine. Tout de suite, retour à la musique sur Radio Éphémère, en FM dans l'Albanais et en DAB+ sur le Grand Annecy.
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Vous écoutez Radio FMR, il est tout juste 9h31, on fait le point ensemble sur la météo du jour. Comme vous pouvez le voir aujourd'hui, un grand ciel bleu, c'est ce qui nous accompagne ce matin. Un beau soleil qui devrait laisser place tout de même à quelques nuages au cours de l'après-midi. Côté température ce matin, il fait déjà bon entre 17 et 20 degrés dans l'Albanais. Les températures qui vont grimper hein, cette semaine, avec 23 degrés d'annonce à la mi-journée, 28 pour les maximales cet après-midi à Rumilly, Aix-les-Bains et 27 du côté d'Annecy. Comme tous les matins, je vous accompagne également sur les routes de la région. Avec ici du côté de Rumi, des complications du côté de la Rocade principalement. Et puis du côté d'Annecy, c'est compliqué vers Mété ce matin, du côté d'Annecy Centre et du côté de Sillingy. Courage si vous êtes dans ces ralentissements. On vous accompagne en ce début de journée à tout juste 9h32 avec Aya Nakamura dans les prochaines minutes. Et juste avant, c'est DJ Snake.

0: qui vous accompagne pour démarrer le mardi matin sur Radio FMR. Shawn Mendes et Kungs, c'est la suite de votre playlist. Mais juste avant, voici votre horoscope présenté par Elsa, comme chaque matin. Salut Elsa.
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2: Bélier, Vénus veille sur votre vie sentimentale, tandis que Mars alimente votre imaginaire sensuel.
3: Taureau, vous n'avez pas une vision très juste de la situation, il vous manque des éléments peut-être.
4: Gémeaux, la vigilance sera votre meilleur allié, vous évitant de vous fourvoyer dans une voie sans issue.
5: Cancer, vous voulez élargir votre champ d'action et posséder une marge de manœuvre plus importante.
6: Lion, vous tenez fermement les rênes du pouvoir, vous êtes déterminé dans vos choix et vos décisions.
7: Vierge, rien ne vous arrête, vous êtes prêt à tout pour que vos desseins se matérialisent au plus vite.
8: Balance, harmonisez votre hygiène de vie, mangez à heure fixe, couchez-vous avant minuit.
9: Scorpion, écoutez les avis de vos collaborateurs, cela vous permettra de résoudre des problèmes qui vous semblaient insolubles.
10: Sagittaire, vous avez les cartes en main pour renouer le dialogue avec votre partenaire.
11: Capricorne, vous êtes prêt à faire toutes les concessions pour harmoniser votre relation conjugale.
12: Verseau, si vous travaillez en équipe, vous devez tenir compte des spécificités de vos collaborateurs.
13: Poisson, faites des pauses, sinon vous allez puiser dans vos réserves et vous surmener inutilement.
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Muzo qui vous accompagne en ce mardi matin. Pas mal d'événements se profilent pour cette semaine de la rentrée, avec notamment à retrouver un événement qui aura lieu ce week-end, ce samedi de 9h à 18h sur le parvis du Quai des Arts de Rumilly, avec le marché de potier organisé par l'Office de Tourisme Rumilly Albanais conjointement avec l'association Trois Petits Bols. Au programme, 24 artisans passionnés qui viendront partager leurs créations, et sur place également de nombreuses animations ainsi qu'un food truck. Rendez-vous également ce samedi de 9h à 13h du côté de la promenade Philippe Perron pour le forum des associations de Rumilly. Plein de démonstrations proposées par près de 70 associations, mais aussi la présence des sapeurs-pompiers, l'orchestre d'harmonie et puis de nombreuses animations. La commune sera aussi représentée. Rendez-vous également ce samedi de 9h à 18h du côté de l'Esplanade du lac à Aix-les-Bains pour la journée Andival 2026. L'objectif, atteindre la distance de 3000 km pour soutenir la recherche contre la myopie FSHD. Vous pouvez y participer seul ou en équipe avec de la marche, de la course, du vélo, du roller. Sur place également une zone bien-être et ainsi que des animations pour les enfants. Et on termine avec ce dimanche dès 8h du côté de la caserne des sapeurs-pompiers d'Albi-sur-Chiron, une brocante et un vide-grenier avec au programme plein de bonnes affaires à faire avec un espace restauration et buvette. Les infos sur le site de la radio, et nous on continue la playlist avec Rihanna.

0: Vous écoutez Radio FMR avec Zara Larsson à l'instant, il est bientôt 10h.
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0: 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Audrey qui nous écoute du côté de Seynaud qui nous a appelé tout à l'heure un peu avant 8h. Elle partait au boulot quand elle a appelé la radio. 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Puis là, on continue la playlist ensemble avec Beyoncé.

0: Avant ça, coup d'œil sur l'actualité de ce mardi matin avec Alessia Cotto. Salut Alessia.
1: Bonjour à toutes et à tous. Dans l'actualité de ce mardi, retour sur les bancs de l'école, une plainte classée sans suite, un QR code pour aider des sans-abri, un bilan contrasté pour l'ultra-trail du Mont-Blanc et l'ouverture de la billetterie pour le High Five Festival. C'est la rentrée scolaire. À Rumilly, 979 écoliers retrouvent aujourd'hui le chemin de l'école maternelle et élémentaire contre 1012 l'an dernier. Une baisse liée notamment à la chute de la natalité, mais aucune fermeture de classe n'est prévue cette année. Les élèves sont répartis dans 46 classes avec une moyenne de 21 élèves par classe. La ville mise notamment sur de nouveaux services périscolaires et un plan pour mieux anticiper les fortes chaleurs. La plainte pour viol qui vise Anthony Granger, premier adjoint au maire d'Annecy, a été classé sans suite jeudi dernier par le parquet. L'élu était mis en cause pour une relation sexuelle présumée non consentie avec un jeune homme majeur lors d'une soirée en 2023. Mis en retrait pendant l'enquête, Anthony Granger va retrouver ses fonctions au sein de l'exécutif municipal, a annoncé le maire Antoine Armand. Un nouveau système pour aider les personnes sans abri face à la baisse des dons en liquide. Deux associations, la Nouvelle Pièce et l'Ordre de Malte, permettent à une dizaine de SDF installés à Annecy de recevoir des dons dématérialisés grâce à un QR code relié à une carte bancaire. Le donateur le scanne avec son téléphone, puis choisit le montant qu'il souhaite verser. L'heure est au bilan. Après une semaine d'UTMB et près de 10 000 coureurs, le maire de Chamonix, François-Xavier Lafin, estime que l'événement est devenu trop important pour la vallée. Il évoque environ 100 000 spectateurs cette année et dénonce notamment les soirées, les installations non réglementées et les déchets laissés dans la nature. Il annonce 1 à 2 ans de concertation avec les organisateurs et les partenaires pour redimensionner l'ultra-trail du Mont-Blanc. Selon lui, les habitants ont atteint le seuil d'acceptabilité de l'événement. Le compte à rebours est lancé pour le High Five Festival à Annecy. La billetterie ouvre aujourd'hui à 10h pour la 16e édition prévue du 2 au 4 octobre. Au programme, projection de films, rencontres, masterclass, animation et soirée autour du ski et de la montagne. Les 500 premières places de cinéma seront proposées à 10€ avant de passer à 12,99€. Les masterclass et rendez-vous en aparté coûteront 20€ tandis que les conférences resteront gratuites. C'est la fin de ce flash. Merci d'avoir choisi Radio Éphémère. Bonne journée à tous.
0: Et merci beaucoup à toi Alessia, le trafic et la météo. Maintenant, on fait le point ensemble avec pour aujourd'hui un temps qui s'annonce majoritairement ensoleillé ce matin. Quelques légers nuages sont attendus pour cet après-midi. Côté température, il fait entre 19 et 21 degrés dans nos pays de Savoie ce matin. 23 degrés sont attendus à la mi-journée, puis pour les maximales cet après-midi. 28 degrés sont attendus dans l'Albanais et il fera jusqu'à 27 du côté du Grand Annecy. Côté trafic, quelques perturbations légères à noter du côté d'Annecy Nord. Et puis hormis ça, sur le reste du secteur, ça roule de nouveau en ce mardi matin. Un mardi de reprise pour nombre d'entre vous. Courage, on vous accompagne avec une bonne playlist. Voici Ugel et moi je vous retrouve

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2: Salut à tous, et nous on commence tout de suite sur TF1 avec votre jeu Koh Lanta All Stars dès 21h10. Sur France 2, Léon, au-delà de l'or avec 3 épisodes, à 21h10 également. Sur France 3, votre série La Stagiaire avec 4 épisodes, à 21h10, Zone Interdite, à 21h55, Un Avenir Tout Tracé, à 22h45, Le Sauveur, et à 23h35, Cabaret. Sur M6, votre série 911 avec 6 épisodes dès 21h10. Sur W9, On Connaît la Chanson avec 4 épisodes à 21h15. Sur TMC, les reportages de Martin Whale avec 2 épisodes dès 21h25. Sur TFX, Geostorm, votre film dès 21h10. Et pour finir, sur Gulli, La Patte Patrouille, La Super Patrouille, le film à 21h05. Et voilà, c'est tout pour ce soir. Passez une agréable soirée télévisée avec Radio Éphémère. Et bien sûr, moi je vous dis à demain pour vos prochains programmes télé.
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2: Bélier, Vénus veille sur votre vie sentimentale, tandis que Mars alimente votre imaginaire sensuel.
3: Taureau, vous n'avez pas une vision très juste de la situation, il vous manque des éléments peut-être.
4: Gémeaux, la vigilance sera votre meilleur allié, vous évitant de vous fourvoyer dans une voie sans issue.
5: Cancer, vous voulez élargir votre champ d'action et posséder une marge de manœuvre plus importante.
6: Lion, vous tenez fermement les rênes du pouvoir. Vous êtes déterminé dans vos choix et vos décisions.
7: Vierge, rien ne vous arrête. Vous êtes prêt à tout pour que vos desseins se matérialisent au plus vite.
8: Balance, harmonisez votre hygiène de vie. Mangez à heure fixe, couchez-vous avant minuit.
9: Scorpion, écoutez les avis de vos collaborateurs. Cela vous permettra de résoudre des problèmes qui vous semblaient insolubles.
10: Sagittaire, vous avez les cartes en main pour renouer le dialogue avec votre partenaire.
11: Capricorne, vous êtes prêt à faire toutes les concessions pour harmoniser votre relation conjugale.
12: Verseau, si vous travaillez en équipe, vous devez tenir compte des spécificités de vos collaborateurs.
13: Poisson, faites des pauses, sinon vous allez puiser dans vos réserves et vous surmener inutilement.
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0: Bonjour, cette semaine dans ma sélection de films proposés au cinéma Les Lumières de la Ville à Rumilly, découvrez Tad l'Explorateur et La Lampe Magique, un film d'animation pour toute la famille. Tad et Sarah sont désormais les heureux parents d'Oli, une adorable et intrépide petite fille de 2 ans. Le bonheur de la petite famille fait un peu de l'ombre à Momie qui a l'impression de passer au second plan. Alors qu'en vacances à Londres, la bande met la main sur la lampe merveilleuse des Mille et Une Nuits, Momie formule un vœu inattendu. Voyager dans le temps pour retourner à l'époque de sa jeunesse où tout le monde l'adorait.
1: La lampe est forcément là, je le sens.
2: Accorde-moi mes 3 vœux, lampe !
3: Trésor, faut la frotter.
1: Attention, son pouvoir est énorme !
2: Vous vous attendiez à quoi, un chanteur bleu torse nu ? Je veux que Jeff parle !
1: Quoi ? C'est qui me parle ? C'est qui ?
2: Je veux que Bernardo parle aussi !
1: Oiseau !
2: C'est des ins ! Mon troisième vœu est de retourner à Paikiki !
4: On peut pas retourner dans le passé !
2: Oui, ça a marché ! On a remonté le temps !
5: Pour pouvoir rentrer chez nous, il faut trouver la lampe dans ce siècle.
0: Ensuite, toujours à l'affiche cette semaine, découvrez ou redécouvrez Spider-Man Brand New Day, ou l'Odyssée, ou encore La Pat Patrouille. Et voilà, c'est tout pour cette semaine. Tout de suite, retour à la musique sur Radio Éphémère en FM dans l'Albanais et en DAB+ sur le Grand Annecy.
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0: Il est midi.
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2: Bonjour à toutes et à tous. Dans l'actualité de ce mardi, retour sur les bancs de l'école, une plainte classée sans suite, un QR code pour aider des sans-abri, un bilan contrasté pour l'ultra-trail du Mont-Blanc et l'ouverture de la billetterie pour le High Five Festival. C'est la rentrée scolaire. À Rumilly, 979 écoliers retrouvent aujourd'hui le chemin de l'école maternelle et élémentaire contre 1012 l'an dernier. Une baisse liée notamment à la chute de la natalité, mais aucune fermeture de classe n'est prévue cette année. Les élèves sont répartis dans 46 classes avec une moyenne de 21 élèves par classe. La ville mise notamment sur de nouveaux services périscolaires et un plan pour mieux anticiper les fortes chaleurs. La plainte pour viol qui vise Anthony Granger, premier adjoint au maire d'Annecy, a été classée sans suite jeudi dernier par le parquet. L'élu était mis en cause pour une relation sexuelle présumée non consentie avec un jeune homme majeur lors d'une soirée en 2023. Mis en retrait pendant l'enquête, Anthony Granger va retrouver ses fonctions au sein de l'exécutif municipal, a annoncé le maire Antoine Armand. Un nouveau système pour aider les personnes sans abri face à la baisse des dons en liquide. Deux associations, la Nouvelle Pièce et l'Ordre de Malte, permettent à une dizaine de SDF installés à Annecy de recevoir des dons dématérialisés grâce à un QR code relié à une carte bancaire. Le donateur le scanne avec son téléphone, puis choisit le montant qu'il souhaite verser. L'heure est au bilan. Après une semaine d'UTMB et près de 10 000 coureurs, le maire de Chamonix, François-Xavier Lafin, estime que l'événement est devenu trop important pour la vallée. Il évoque environ 100 000 spectateurs cette année et dénonce notamment les soirées, les installations non réglementées et les déchets laissés dans la nature. Il annonce 1 à 2 ans de concertation avec les organisateurs et les partenaires pour redimensionner l'ultra-trail du Mont-Blanc. Selon lui, les habitants ont atteint le seuil d'acceptabilité de l'événement. Le compte à rebours est lancé pour le High Five Festival à Annecy. La billetterie ouvre aujourd'hui à 10h pour la 16e édition prévue du 2 au 4 octobre. Au programme, projection de films, rencontres, masterclass, animations et soirées autour du ski et de la montagne. Les 500 premières places de cinéma seront proposées à 10€ avant de passer à 12,99€. Les masterclass et rendez-vous en aparté coûteront 20€, tandis que les conférences resteront gratuites. C'est la fin de ce flash. Merci d'avoir choisi Radio Éphémère. Bonne journée à tous.

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2: Salut à tous, et nous on commence tout de suite sur TF1 avec votre jeu Koh-Lanta All-Stars dès 21h10. Sur France 2, Léon, au-delà de l'or avec 3 épisodes, à 21h10 également. Sur France 3, votre série La Stagiaire avec 4 épisodes, à 21h10, Zone Interdite, à 21h55, Un Avenir Tout Tracé, à 22h45, Le Sauveur, et à 23h35, Cabaret. Sur M6, votre série 911 avec 6 épisodes, dès 21h10. Sur W9, On Connaît la Chanson avec 4 épisodes, à 21h15. Sur TMC, les reportages de Martin Weil avec 2 épisodes dès 21h25. Sur TFX, Geostorm, votre film dès 21h10. Et pour finir, sur Gulli, la Pat Patrouille, la Super Patrouille, le film à 21h05. Et voilà, c'est tout pour ce soir. Passez une agréable soirée télévisée avec Radio Éphémère. Et bien sûr, moi je vous dis à demain pour vos prochains programmes télé.

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0: cette semaine dans ma sélection de films proposés au cinéma Les Lumières de la Ville à Rumilly. Découvrez Tad l'Explorateur et La Lampe Magique, un film d'animation pour toute la famille. Tad et Sarah sont désormais les heureux parents d'Oli, une adorable et intrépide petite fille de 2 ans. Le bonheur de la petite famille fait un peu de l'ombre à Momie qui a l'impression de passer au second plan. Alors qu'en vacances à Londres, la bande met la main sur la lampe merveilleuse des Mille et Une Nuits, Momie formule un vœu inattendu. Voyager dans le temps pour retourner à l'époque de sa jeunesse où tout le monde l'adorait.
1: La lampe est forcément là, je le sens.
2: Accorde-moi mes 3 vœux, lampe !
3: Trésor, faut la frotter.
1: Attention, son pouvoir est énorme !
2: Vous vous attendiez à quoi, un chanteur bleu torse nu ? Je veux que Jeff parle.
1: Quoi ? C'est qui me parle ? C'est qui ?
2: Je veux que Bernardo parle aussi.
1: Oiseau.
2: C'est des sens. Mon troisième vœu est de retourner à Paille Titi.
4: On peut pas retourner dans le passé.
2: Oui, ça a marché. On a remonté le temps. Oh.
5: Pour pouvoir rentrer chez nous, il faut trouver la lampe dans ce siècle.
0: Ensuite, toujours à l'affiche cette semaine, découvrez ou redécouvrez Spider-Man Brand New Day, ou l'Odyssée, ou encore La Pat Patrouille. Et voilà, c'est tout pour cette semaine. Tout de suite, retour à la musique sur Radio Éphémère, en FM dans l'Albanais et en DAB+ sur le Grand Annecy.
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0: Il est 14h.
1: 14h.
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3: Bonjour à toutes et à tous. Dans l'actualité de ce mardi, retour sur les bancs de l'école, une plainte classée sans suite, un QR code pour aider des sans-abri, un bilan contrasté pour l'ultra-trail du Mont-Blanc et l'ouverture de la billetterie pour le High Five Festival. C'est la rentrée scolaire. À Rumilly, 979 écoliers retrouvent aujourd'hui le chemin de l'école maternelle et élémentaire contre 1012 l'an dernier. Une baisse liée notamment à la chute de la natalité, mais aucune fermeture de classe n'est prévue cette année. Les élèves sont répartis dans 46 classes avec une moyenne de 21 élèves par classe. La ville mise notamment sur de nouveaux services périscolaires et un plan pour mieux anticiper les fortes chaleurs. La plainte pour viol qui vise Anthony Granger, premier adjoint au maire d'Annecy, a été classé sans suite jeudi dernier par le parquet. L'élu était mis en cause pour une relation sexuelle présumée non consentie avec un jeune homme majeur lors d'une soirée en 2023. Mis en retrait pendant l'enquête, Anthony Granger va retrouver ses fonctions au sein de l'exécutif municipal, a annoncé le maire Antoine Armand. Un nouveau système pour aider les personnes sans abri face à la baisse des dons en liquide. Deux associations, la Nouvelle Pièce et l'Ordre de Malte, permettent à une dizaine de SDF installés à Annecy de recevoir des dons dématérialisés grâce à un QR code relié à une carte bancaire. Le donateur le scanne avec son téléphone, puis choisit le montant qu'il souhaite verser. L'heure est au bilan. Après une semaine d'UTMB et près de 10 000 coureurs, le maire de Chamonix, François-Xavier Lafin, estime que l'événement est devenu trop important pour la vallée. Il évoque environ 100 000 spectateurs cette année et dénonce notamment les soirées, les installations non réglementées et les déchets laissés dans la nature. Il annonce 1 à 2 ans de concertation avec les organisateurs et les partenaires pour redimensionner l'ultra-trail du Mont-Blanc. Selon lui, les habitants ont atteint le seuil d'acceptabilité de l'événement. Le compte à rebours est lancé pour le High Five Festival à Annecy. La billetterie ouvre aujourd'hui à 10h pour la 16e édition prévue du 2 au 4 octobre. Au programme, projection de films, rencontres, masterclass, animation et soirée autour du ski et de la montagne. Les 500 premières places de cinéma seront proposées à 10€ avant de passer à 12,99€. Les masterclass et rendez-vous en aparté coûteront 20€ tandis que les conférences resteront gratuites. C'est la fin de ce flash. Merci d'avoir choisi Radio Éphémère. Bonne journée à tous.

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0: 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Il est 16h. 16h.
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2: Bonjour à toutes et à tous. Dans l'actualité de ce mardi, retour sur les bancs de l'école, une plainte classée sans suite, un QR code pour aider des sans-abri, un bilan contrasté pour l'ultra-trail du Mont-Blanc et l'ouverture de la billetterie pour le High Five Festival. C'est la rentrée scolaire. À Rumilly, 979 écoliers retrouvent aujourd'hui le chemin de l'école maternelle et élémentaire contre 1012 l'an dernier. Une baisse liée notamment à la chute de la natalité, mais aucune fermeture de classe n'est prévue cette année. Les élèves sont répartis dans 46 classes avec une moyenne de 21 élèves par classe. La ville mise notamment sur de nouveaux services périscolaires et un plan pour mieux anticiper les fortes chaleurs. La plainte pour viol qui vise Anthony Granger, premier adjoint au maire d'Annecy, a été classée sans suite jeudi dernier par le parquet. L'élu était mis en cause pour une relation sexuelle présumée non consentie avec un jeune homme majeur lors d'une soirée en 2023. Mis en retrait pendant l'enquête, Anthony Granger va retrouver ses fonctions au sein de l'exécutif municipal, a annoncé le maire Antoine Armand. Un nouveau système pour aider les personnes sans abri face à la baisse des dons en liquide. Deux associations, la Nouvelle Pièce et l'Ordre de Malte, permettent à une dizaine de SDF installés à Annecy de recevoir des dons dématérialisés grâce à un QR code relié à une carte bancaire. Le donateur le scanne avec son téléphone, puis choisit le montant qu'il souhaite verser. L'heure est au bilan. Après une semaine d'UTMB et près de 10 000 coureurs, le maire de Chamonix, François-Xavier Lafin, estime que l'événement est devenu trop important pour la vallée. Il évoque environ 100 000 spectateurs cette année et dénonce notamment les soirées, les installations non réglementées et les déchets laissés dans la nature. Il annonce 1 à 2 ans de concertation avec les organisateurs et les partenaires pour redimensionner l'ultra-trail du Mont-Blanc. Selon lui, les habitants ont atteint le seuil d'acceptabilité de l'événement. Le compte à rebours est lancé pour le High Five Festival à Annecy. La billetterie ouvre aujourd'hui à 10h pour la 16e édition prévue du 2 au 4 octobre. Au programme, projection de films, rencontres, masterclass, animation et soirées autour du ski et de la montagne. Les 500 premières places de cinéma seront proposées à 10€ avant de passer à 12,99€. Les masterclass et rendez-vous en aparté coûteront 20€ tandis que les conférences resteront gratuites. C'est la fin de ce flash. Merci d'avoir choisi Radio Éphémère. Bonne journée à tous.

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2: Salut à tous, et nous on commence tout de suite sur TF1 avec votre jeu Koh-Lanta All Stars dès 21h10. Sur France 2, Léon, au-delà de l'or avec 3 épisodes, à 21h10 également. Sur France 3, votre série La Stagiaire avec 4 épisodes, à 21h10, Zone Interdite, à 21h55, Un Avenir Tout Tracé, à 22h45, Le Sauveur, et à 23h35, Cabaret. Sur M6, votre série 911 avec 6 épisodes, dès 21h10. Sur W9, On Connaît la Chanson avec 4 épisodes, à 21h15. Sur TMC, les reportages de Martin Weil avec 2 épisodes dès 21h25. Sur TFX, Geostorm, votre film dès 21h10. Et pour finir, sur Gulli, La Patte Patrouille, La Super Patrouille, le film à 21h05. Et voilà, c'est tout pour ce soir. Passez une agréable soirée télévisée avec Radio Éphémère. Et bien sûr, moi je vous dis à demain pour vos prochains programmes télé.

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0: Il est 17h.
1: 17h.
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3: Bonjour à toutes et à tous. Dans l'actualité de ce mardi, retour sur les bancs de l'école, une plainte classée sans suite, un QR code pour aider des sans-abri, un bilan contrasté pour l'ultra-trail du Mont-Blanc et l'ouverture de la billetterie pour le High Five Festival. C'est la rentrée scolaire. À Rumilly, 979 écoliers retrouvent aujourd'hui le chemin de l'école maternelle et élémentaire contre 1012 l'an dernier. Une baisse liée notamment à la chute de la natalité, mais aucune fermeture de classe n'est prévue cette année. Les élèves sont répartis dans 46 classes avec une moyenne de 21 élèves par classe. La ville mise notamment sur de nouveaux services périscolaires et un plan pour mieux anticiper les fortes chaleurs. La plainte pour viol qui vise Anthony Granger, premier adjoint au maire d'Annecy, a été classée sans suite jeudi dernier par le parquet. L'élu était mis en cause pour une relation sexuelle présumée non consentie avec un jeune homme majeur lors d'une soirée en 2023. Mis en retrait pendant l'enquête, Anthony Granger va retrouver ses fonctions au sein de l'exécutif municipal, a annoncé le maire Antoine Armand. Un nouveau système pour aider les personnes sans abri face à la baisse des dons en liquide. Deux associations, la Nouvelle Pièce et l'Ordre de Malte, permettent à une dizaine de SDF installés à Annecy de recevoir des dons dématérialisés grâce à un QR code relié à une carte bancaire. Le donateur le scanne avec son téléphone, puis choisit le montant qu'il souhaite verser. L'heure est au bilan. Après une semaine d'UTMB et près de 10 000 coureurs, le maire de Chamonix, François-Xavier Lafin, estime que l'événement est devenu trop important pour la vallée. Il évoque environ 100 000 spectateurs cette année et dénonce notamment les soirées, les installations non réglementées et les déchets laissés dans la nature. Il annonce 1 à 2 ans de concertation avec les organisateurs et les partenaires pour redimensionner l'ultra-trail du Mont-Blanc. Selon lui, les habitants ont atteint le seuil d'acceptabilité de l'événement. Le compte à rebours est lancé pour le High Five Festival à Annecy. La billetterie ouvre aujourd'hui à 10h pour la 16e édition prévue du 2 au 4 octobre. Au programme, projection de films, rencontres, masterclass, animation et soirées autour du ski et de la montagne. Les 500 premières places de cinéma seront proposées à 10€ avant de passer à 12,99€. Les masterclass et rendez-vous en aparté coûteront 20€ tandis que les conférences resteront gratuites. C'est la fin de ce flash. Merci d'avoir choisi Radio Éphémère. Bonne journée à tous.

0: Valéria.
1: Bonjour, cette semaine dans ma sélection de films proposés au cinéma Les Lumières de la Ville à Rumilly, découvrez Tad l'Explorateur et La Lampe Magique, un film d'animation pour toute la famille. Tad et Sarah sont désormais les heureux parents d'Oli, une adorable et intrépide petite fille de 2 ans. Le bonheur de la petite famille fait un peu de l'ombre à Momie qui a l'impression de passer au second plan. Alors qu'en vacances à Londres, la bande met la main sur la lampe merveilleuse des Mille et Une Nuits, Momie formule un vœu inattendu. Voyager dans le temps pour retourner à l'époque de sa jeunesse où tout le monde l'adorait.
2: La lampe est forcément là, je le sens.
3: Accorde-moi mes 3 vœux, lampe !
4: Trésor, faut la frotter.
2: Attention, son pouvoir est énorme !
3: Vous vous attendiez à quoi, un chanteur bleu torse nu ? Je veux que Jeff parle.
2: Quoi ? C'est qui me parle ? C'est qui ?
3: Je veux que Bernardo parle aussi.
2: Oiseau !
3: C'était ça, ça. Mon troisième vœu est de retourner à Paikiki.
5: On peut pas retourner dans le passé.
3: Oui, ça a marché. On a remonté le temps.
6: Pour pouvoir rentrer chez nous, il faut trouver la lampe dans ce siècle.
1: Ensuite, toujours à l'affiche cette semaine, découvrez ou redécouvrez Spider-Man Brand New Day, ou l'Odyssée, ou encore La Patte Patrouille. Et voilà, c'est tout pour cette semaine. Tout de suite, retour à la musique sur Radio Éphémère en FM dans l'Albanais et en DAB+ sur le Grand Annecy.
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0: 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Il est 18h.
1: 18h.
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3: Bonjour à toutes et à tous. Dans l'actualité de ce mardi, retour sur les bancs de l'école, une plainte classée sans suite, un QR code pour aider des sans-abri, un bilan contrasté pour l'ultra-trail du Mont-Blanc et l'ouverture de la billetterie pour le High Five Festival. C'est la rentrée scolaire. À Rumilly, 979 écoliers retrouvent aujourd'hui le chemin de l'école maternelle et élémentaire contre 1012 l'an dernier. Une baisse liée notamment à la chute de la natalité, mais aucune fermeture de classe n'est prévue cette année. Les élèves sont répartis dans 46 classes avec une moyenne de 21 élèves par classe. La ville mise notamment sur de nouveaux services périscolaires et un plan pour mieux anticiper les fortes chaleurs. La plainte pour viol qui vise Anthony Granger, premier adjoint au maire d'Annecy, a été classé sans suite jeudi dernier par le parquet. L'élu était mis en cause pour une relation sexuelle présumée non consentie avec un jeune homme majeur lors d'une soirée en 2023. Mis en retrait pendant l'enquête, Anthony Granger va retrouver ses fonctions au sein de l'exécutif municipal, a annoncé le maire Antoine Armand. Un nouveau système pour aider les personnes sans abri face à la baisse des dons en liquide. Deux associations, la Nouvelle Pièce et l'Ordre de Malte, permettent à une dizaine de SDF installés à Annecy de recevoir des dons dématérialisés grâce à un QR code relié à une carte bancaire. Le donateur le scanne avec son téléphone, puis choisit le montant qu'il souhaite verser. L'heure est au bilan. Après une semaine d'UTMB et près de 10 000 coureurs, le maire de Chamonix, François-Xavier Lafin, estime que l'événement est devenu trop important pour la vallée. Il évoque environ 100 000 spectateurs cette année et dénonce notamment les soirées, les installations non réglementées et les déchets laissés dans la nature. Il annonce 1 à 2 ans de concertation avec les organisateurs et les partenaires pour redimensionner l'ultra-trail du Mont-Blanc. Selon lui, les habitants ont atteint le seuil d'acceptabilité de l'événement. Le compte à rebours est lancé pour le High Five Festival à Annecy. La billetterie ouvre aujourd'hui à 10h pour la 16e édition prévue du 2 au 4 octobre. Au programme, projection de films, rencontres, masterclass, animation et soirées autour du ski et de la montagne. Les 500 premières places de cinéma seront proposées à 10€ avant de passer à 12,99€. Les masterclass et rendez-vous en aparté coûteront 20€, tandis que les conférences resteront gratuites. C'est la fin de ce flash. Merci d'avoir choisi Radio Éphémère. Bonne journée à tous.

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2: Salut à tous, et nous on commence tout de suite sur TF1 avec votre jeu Koh-Lanta All Stars dès 21h10. Sur France 2, Léon, au-delà de l'or avec 3 épisodes, à 21h10 également. Sur France 3, votre série La Stagiaire avec 4 épisodes, à 21h10, Zone Interdite, à 21h55, Un Avenir Tout Tracé, à 22h45, Le Sauveur, et à 23h35, Cabaret. Sur M6, votre série 911 avec 6 épisodes, dès 21h10. Sur W9, On Connaît la Chanson avec 4 épisodes, à 21h15. Sur TMC, les reportages de Martin Whale avec 2 épisodes dès 21h25. Sur TFX, Geostorm, votre film dès 21h10. Et pour finir sur Gulli, la Pat Patrouille, la Super Patrouille, le film à 21h05. Et voilà, c'est tout pour ce soir. Passez une agréable soirée télévisée avec Radio Éphémère. Et bien sûr, moi je vous dis à demain pour vos prochains programmes télé.

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0: 19h.
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2: Bonjour à toutes et à tous. Dans l'actualité de ce mardi, retour sur les bancs de l'école, une plainte classée sans suite, un QR code pour aider des sans-abri, un bilan contrasté pour l'ultra-trail du Mont-Blanc et l'ouverture de la billetterie pour le High Five Festival. C'est la rentrée scolaire. À Rumilly, 979 écoliers retrouvent aujourd'hui le chemin de l'école maternelle et élémentaire contre 1012 l'an dernier. Une baisse liée notamment à la chute de la natalité, mais aucune fermeture de classe n'est prévue cette année. Les élèves sont répartis dans 46 classes avec une moyenne de 21 élèves par classe. La ville mise notamment sur de nouveaux services périscolaires et un plan pour mieux anticiper les fortes chaleurs. La plainte pour viol qui vise Anthony Granger, premier adjoint au maire d'Annecy, a été classée sans suite jeudi dernier par le parquet. L'élu était mis en cause pour une relation sexuelle présumée non consentie avec un jeune homme majeur lors d'une soirée en 2023. Mis en retrait pendant l'enquête, Anthony Granger va retrouver ses fonctions au sein de l'exécutif municipal, a annoncé le maire Antoine Armand. Un nouveau système pour aider les personnes sans abri face à la baisse des dons en liquide. Deux associations, la Nouvelle Pièce et l'Ordre de Malte, permettent à une dizaine de SDF installés à Annecy de recevoir des dons dématérialisés grâce à un QR code relié à une carte bancaire. Le donateur le scanne avec son téléphone, puis choisit le montant qu'il souhaite verser. L'heure est au bilan. Après une semaine d'UTMB et près de 10 000 coureurs, le maire de Chamonix, François-Xavier Lafin, estime que l'événement est devenu trop important pour la vallée. Il évoque environ 100 000 spectateurs cette année et dénonce notamment les soirées, les installations non réglementées et les déchets laissés dans la nature. Il annonce 1 à 2 ans de concertation avec les organisateurs et les partenaires pour redimensionner l'ultra-trail du Mont-Blanc. Selon lui, les habitants ont atteint le seuil d'acceptabilité de l'événement. Le compte à rebours est lancé pour le High Five Festival à Annecy. La billetterie ouvre aujourd'hui à 10h pour la 16e édition prévue du 2 au 4 octobre. Au programme, projection de films, rencontres, masterclass, animation et soirées autour du ski et de la montagne. Les 500 premières places de cinéma seront proposées à 10€ avant de passer à 12,99€. Les masterclass et rendez-vous en aparté coûteront 20€ tandis que les conférences resteront gratuites. C'est la fin de ce flash. Merci d'avoir choisi Radio Éphémère. Bonne journée à tous.

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0: 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Il est 23h.